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1: On va en soirée ce soir.
2: Oui.
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